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1: Ici Guillaume Lemieux-Noël et voici les nouvelles locales du 1er mai 2026, bon vendredi. La Chambre de commerce de la région d'Acton tient son 10e gala distinction demain soir. Les catégories de prix cette année sont Nouvelle entreprise, Expérience client, Relève et transfert d'entreprise, Entreprise éco-responsable, Projet collectif dans la communauté, Investissement, Employeur de choix, Production agroalimentaire de niche et Partenaire de l'économie locale. Le repas 4 services du gala distinction sera assuré par le traiteur La Galoche. L'équipe de Radio Acton sera d'ailleurs sur place pour discuter avec les lauréats. Le gala distinction a lieu au centre sportif d'Actonville et les billets sont disponibles sur le site chambredecommerce.info. Le ministère des Transports et de la Mobilité durable a annoncé des travaux importants de pavage sur la route 211 à Saint-Liboire. Le chantier sera en place du 18 mai au 14 juillet entre la hauteur de Saint-Patrice et de l'autoroute 20. La circulation se fera en alternance durant les travaux. Le ministère demande aux automobilistes de faire preuve de patience et de prudence à proximité du chantier afin de protéger les travailleurs sur place. Pour plus d'informations sur les travaux de la route 211, rendez-vous sur le site québec511.info. La ville d'Actonville a effectué un rappel dans un communiqué jeudi sur les règlements entourant la gestion des chiens lors de promenades dans les lieux publics en ville. Plusieurs plaintes ont été reçues à l'hôtel de ville dans les dernières semaines à l'effet que des propriétaires de chiens promènent leurs animaux sans être tenus en laisse, comme le règlement G-100.1, article 288, le prévoit. La ville demande aux citoyens propriétaires de chiens de faire preuve de courtoisie et de civisme pour permettre à tous les résidents de profiter des lieux publics et des espaces verts sur le territoire. La direction d'Actonville rappelle également qu'il est possible de signaler toute infraction auprès de la Société protectrice des animaux de Drummondville, mandatée par Actonville pour l'application du règlement, par téléphone au 819-472-5700. Et au sport maintenant, au hockey, le bataillon de Saint-Hyacinthe a subi une défaite particulièrement douloureuse jeudi soir à Laval par la marque de 2-1 à l'occasion du troisième match de la finale de la LNH. Ce revers envoie les hommes de Dominique Lapensée au bord de l'élimination en vue de la rencontre de samedi soir à Saint-Hyacinthe, alors que les pétroliers mènent maintenant la finale du circuit 3-0. Même si Zachary Gravel a ouvert la marque en début de rencontre, c'est un but accordé en désavantage numérique à Félix Martineau en troisième période qui a permis à la formation de la Rive-Nord de Montréal de se sauver avec la victoire. Les pétroliers auront donc maintenant la chance de remporter la Coupe Gilles Rousseau en territoire mascoutin samedi, alors que le match numéro 4 sera présenté à 19h au stade LP Gaucher. 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
13: Bon vendredi! À la météo aujourd'hui, ciel variable avec un maximum de 12 degrés. Ce soir et cette nuit, partiellement nuageux avec un thermomètre minimal de 1, ainsi qu'un risque de gel pour la nuit. Et samedi, alternance de soleil et de nuages avec un maximum de 11 degrés.
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0: Merci de nous choisir pour votre retour à la maison. Kim Bélanger avec vous à Bye Bye Boulot jusqu'à 18h. 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
0: Oh là là, tout qu'un déodorant qui sent spécial. 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Également sont disponibles sur notre site web. 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Je vous souhaite un bon retour à la maison.

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8: Vendredi 1er mai, ici Stéphanie Gagnon, voici les nouvelles. Christine Fréchette prévient qu'elle n'a pas l'intention de ralentir le rythme. La première ministre a réuni son caucus à Rivière-du-Loup afin de préparer une rentrée parlementaire qui s'annonce chargée. Louis Lacroix.
9: Avec seulement 17 jours de travaux à l'horaire, la session parlementaire sera occupée, admet Christine Fréchette.
10: Elle va être courte, mais costaude, bien remplie.
9: Non seulement tous les projets de loi seront rappelés, mais le leader, François Bonnardel, a l'intention d'en présenter deux nouveaux.
11: Le redécoupage électoral, la loi de Claire, qui seront donc déposés à partir de la semaine prochaine. Donc...
9: Le projet de constitution de Simon-Jolin Barrette sera à l'étude, mais la première ministre admet qu'il faudra des appuis.
12: S'il n'y a pas d'adhésion, ça ne marche pas. C'est ce que je
10: comprends. Il faut qu'il y ait de l'adhésion le plus large possible.
9: La session prendra fin le 12 juin, ce qui laisse bien peu de temps temps pour adopter toutes ces lois, mais Christine Fréchette y croit.
10: S'il faut rajouter quelques heures les lundis ou les vendredis en termes de session parlementaire, on le fera.
9: Louis Lacroix, Cogeco Nouvelle, Rivière-du-Loup.
8: Le chef du Parti libéral, Charles Milliard, propose aux autres partis de former un front commun pour mousser la candidature de Montréal pour l'obtention de la future Banque de la Défense, de la Sécurité et de la Résilience. Les dirigeants de la banque ont voté cette semaine pour s'installer au Canada, mais 4 villes sont encore en lice, dont Montréal. Devant 700 membres de la Chambre de commerce du Montréal métropolitain, Charles Milliard a martelé que le Québec doit recevoir sa part des contrats en défense. Il a aussi rappelé son engagement de réduire le fardeau administratif pour les entreprises pour permettre à leurs dirigeants de se concentrer sur la croissance. En matière d'immigration, le chef libéral estime que les besoins doivent être définis région par région. Donald Trump affirme ne pas être satisfait de la nouvelle proposition de négociation des Iraniens. Il dit aussi douter de leur capacité de conclure un accord en jugeant que leur leadership est désarticulé. Un média d'État iranien avait annoncé plus tôt qu'une proposition avait été remise hier soir au Pakistan, qui agit à titre de médiateur. Le prix du baril de pétrole a baissé à la suite de l'annonce de cette proposition. Il a toutefois atteint un sommet depuis 2022 ces derniers jours, ce qui fait que des stations-service sur l'île de Montréal affiche le litre d'essence d'ordinaire à 2,03 $. Au sport, le Canadien pourrait se qualifier pour la demi-finale de conférence ce soir devant ses partisans. Le match numéro 6 opposant le tricolore au Lightning aura lieu au Centre Bell. Martin McGuire a les détails.
13: Les défenseurs Victor Hedman du Lightning de Tampa Bay et Noah Dobson du Canadien de Montréal ont participé tous les deux à l'entraînement matinal de leurs équipes respectives en vue du match numéro 6 ce soir au Centre Bell entre le Lightning et le Canadien. L'entraîneur Cooper a confirmé que Hedman ne sera pas disponible, même si Martin Saint-Louis ne l'a pas fait pour Noah Dobson. Il est peu probable que l'entraîneur précipite son entrée, étant donné que le Canadien a une carte dans sa manche, c'est-à-dire un match d'élimination devant ses partisans. Les gardiens seront Vasilevski et Dobesch, comme ce fut le cas depuis le début de cet affrontement. Et notre émission d'avant-match est prévue dès 18h30. Ici Martin McGuire, Cogeco Nouvelles, à Montréal.
8: En terminant à la boxe, c'est confirmé, le Québécois d'adoption Christian Mbili affrontera dans un méga combat le grand Canelo Alvarez en septembre prochain. Les détails n'ont pas encore été annoncés, mais on parlerait d'un combat de championnat du monde WBC des super moyens. Mbili attend depuis longtemps celui que plusieurs considèrent comme le doyen de la division. Le combat pourra avoir lieu à Riyad en Arabie Saoudite. 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
17: Votre retour à la maison, bye-bye boulot jusqu'à 18h au 103.7 Radio Acton. Kim Bélanger, qui est bien excitée comme vous autres, probablement, du match des Canadiens ce soir. Et on espère vraiment qu'ils réussissent à éliminer Tampa Bay, parce que là, il faut qu'ils gagnent, OK? C'est ça, la mission à ce soir. Faut qu'ils gagnent et qu'ils éliminent officiellement cette équipe-là. Ensuite, on va pouvoir passer à une autre étape. Donc, on leur souhaite. Je suis de tout cœur avec les Canadiens de Montréal. Vous écouterez peut-être le match. Et parlant de sport, justement, Guillaume Lemieux-Noël s'en vient dans une dizaine de minutes pour nous parler, oui, de hockey, mais également, il nous parle d'une bonne nouvelle côté sport pour la région, donc du bataillon aussi de Saint-Hyacinthe. Donc, restez là, ça s'en vient. On part cette heure-ci avec Golden au 103.7 Radio Acton. Bon vendredi.

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1: On vous souhaite un bon vendredi, une belle fin de journée. Salut Guillaume.
2: Salut Kim.
1: Écoute Guillaume, les Canadiens ont la chance d'éliminer ce soir le Lightning de Tampa Bay et j'ai vraiment hâte de voir ça va terminer comment.
2: Écoute, j'espère tellement parce que, bon, au-delà d'un journaliste et d'un observateur, je suis aussi un partisan. Et j'avoue que j'aimerais ça voir Kucherov aller en vacances.
1: Oui.
2: Pas mon préféré. Comme on discutait hier, les Canadiens mènent 3-2. Ils ont la chance de finir ça au Centre Bell ce soir.
1: Mm-hmm.
2: Il va y avoir du bruit. Il va y avoir de l'ambiance. Pas juste dans le Centre Bell. Je sais pas si tu as vu les images en début de série. C'est fou.
1: À l'extérieur.
2: Il y a le fan jam où il y a bon, un certain nombre de billets réservés, mais les gens se massent à l'extérieur de la clôture du fan jam. Donc, ça fait des milliers de spectateurs supplémentaires et vraiment l'ambiance est au rendez-vous. Je m'attends à voir Brendan Gallagher encore une fois en uniforme à la place de Kapanen. Noah Dobson pourrait être une décision de dernière minute à la ligne bleue. Prendrait probablement la place de Shakai ou Struble. Si c'est le cas, on va avoir quelques changements quand même au niveau des paires défensives, mais le reste devrait rester tel quel. Et Kim, évidemment, ben, ça ne te surprendra pas si je te dis que les policiers du SPVM vont être prêts à intervenir en cas de débordement. Parce qu'habituellement, quand le Canadien gagne une série...
1: Oh mon Dieu, le monde s'accage.
2: Il y a du
1: grabuge. C'est n'importe quoi.
2: On se souvient, je pense en 2006 ou 2007, quand les Canadiens avaient éliminé les Bruins, ça avait brassé au centre-ville. Et ben c'est quand même pas mal tout le temps comme ça quand le Canadien gagne des séries. Écoute, quand ils avaient éliminé les Jets de Winnipeg en 2021... Lorsque le but était marqué en prolongation, j'ai immédiatement... Moi, j'étais à la cage au sport, à l'extérieur du Centre Bell. J'ai immédiatement quitté parce que je savais que les choses allaient dégénérer. Et comme de fait, j'étais de retour sur la rive sud de Montréal après avoir pris le métro. Et c'était déjà le gros bordel dans le centre-ville.
1: Ça me surprend pas parce que lors de 2006, là, que t'as dit, avec les Bruins, mes parents avaient des commerces. Puis c'était en plein Montréal, en fait. C'était sur le plateau Montréal.
2: Ah, wow!
1: Fait que eux, à chaque année, là, quand venait le temps des séries, si jamais ça se rendait justement comme là avec les Bruins, là, mon père fallait qu'il se rende direct. Là. On habitait à Repentigny, tu sais, puis lui était comme, j'ai pas le choix, je m'en vais à Montréal. Il attendait la fin du match, puis il était comme,
2: protéger mon commerce.
1: Ouais, c'est ça, exactement.
2: Pas le choix, c'est
1: bon. On parle aussi du bataillon, là, Guillaume, parce qu'il jouait hier, puis disons que ça s'est pas terminé avec le résultat désiré.
2: Non, effectivement. Défaite de 2-1 contre les Pétroliers de Laval. Les hommes de Dominique Lapensée sont dans une position pratiquement impossible. Kim, 0-3 en retard dans la série finale. C'est Gravel qui a marqué en début de match, mais les Pétroliers, plutôt, excusez-moi, ont travaillé en amont pour revenir dans la rencontre. Puis ils ont marqué le but gagnant en désavantage numérique en troisième période. Félix Martineau, encore une fois, qui a été un des meilleurs joueurs dans cette série-là jusqu'ici. Les Pétroliers auront la chance de remporter la Coupe Gilles Rousseau sur un blanc.

0: senior du Tradville d'Actonville avait quitté la Ligue de hockey senior élite. Mais aujourd'hui, la Ligue a annoncé le retour de la concession en sol valois avec l'arrivée du JC Élite d'Actonville. C'est Alexandre Joubert qui agira à titre de propriétaire et président de l'équipe. Et Éric Archambault, qui lui était le propriétaire du Tradville, participe également au projet. La nouvelle équipe va porter les couleurs des Lions d'Actonville, donc un espèce de blanc, noir et orange, un peu à la manière des Flyers de Philadelphie. L'équipe a aussi acquis la liste de protection de la défunte formation de Cowansville, qui s'en va dans le Senior 3A en compagnie de Bedford. Le JC Elite intégrera la Ligue dès la saison prochaine. Donc, le retour du hockey senior à Actonville, nouvelle qui nous rend de bonne humeur cet après-midi. Ouais. Et bien évidemment qu'on aura la chance pour vous de couvrir les activités de l'équipe à partir de maintenant. Donc, on vous tiendra au courant là, de tout ce qui se passe autour de cette équipe-là d'Actonville, parce que ça va être le nouveau joueur du hockey senior en sol valois. Et on sait que les partisans étaient très très attachés au Tracvale, une équipe qui avait eu beaucoup beaucoup de succès dans la LHSE, et seront de maintenant de retour dès la prochaine saison. Ça risque de faire de la belle compétition ici à Actonville.
1: Fait que ça veut dire c'est un autre nom que j'ai à retenir puis avoir de la misère à dire.
0: Le JC Elite et la LHSE, la Ligue de hockey senior élite, anciennement la Ligue de hockey senior A du Richelieu, qui a changé de dénomination il y a quelques années.
1: Écoute, merci Guillaume, je te souhaite un beau week-end, profites-en.
0: Mais pareillement, Kim, on va fêter la victoire du Canadien ce soir et l'élimination du Lightning.
1: Absolument, je suis prête, Merci Guillaume.
0: Merci à toi.
1: Dans quelques secondes, on y va avec un souvenir des années 90. Elton John, I'm Still Standing au 103.7 Radio Acton.
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0: Ici Guillaume Lemieux-Noël et voici les nouvelles locales du 1er mai 2026, bon vendredi. La Chambre de commerce de la région d'Acton tient son 10e gala distinction demain soir. Les catégories de prix cette année sont Nouvelle entreprise, Expérience client, Relève et transfert d'entreprise, Entreprise éco-responsable, Projet collectif dans la communauté, Investissement, Employeur de choix, Production agroalimentaire de niche et Partenaire de l'économie locale. Le repas 4 services du gala distinction sera assuré par le traiteur La Galoche. L'équipe de Radio Acton sera d'ailleurs sur place pour discuter avec les lauréats. Le gala distinction a lieu au Centre sportif d'Actonville et les billets sont disponibles sur le site chambredecommerce.info. Le ministère des Transports et de la Mobilité durable a annoncé des travaux importants de pavage sur la route 211 à Saint-Liboire. Le chantier sera en place du 18 mai au 14 juillet entre la hauteur de Saint-Patrice et de l'autoroute 20. La circulation se fera en alternance durant les travaux. Le ministère demande aux automobilistes de faire preuve de patience et de prudence à proximité du chantier afin de protéger les travailleurs sur place. Pour plus d'informations sur les travaux de la route 211, rendez-vous sur le site québec511.info. La ville d'Actonville a effectué un rappel dans un communiqué jeudi sur les règlements entourant la gestion des chiens lors de promenades dans les lieux publics en ville. Plusieurs plaintes ont été reçues à l'hôtel de ville dans les dernières semaines à l'effet que des propriétaires de chiens promènent leurs animaux sans être tenus en laisse, comme le règlement G-100.1, article 288, le prévoit. La ville demande aux citoyens propriétaires de chiens de faire preuve de courtoisie et de civisme pour permettre à tous les résidents de profiter des lieux publics et des espaces verts sur le territoire. La direction d'Actonville rappelle également qu'il est possible de signaler toute infraction auprès de la Société protectrice des animaux de Drummondville, mandatée par Actonville pour l'application du règlement, par téléphone au 819-472-5700. La municipalité de Wickham, en collaboration avec Emma Québec, organise une collecte de sang aujourd'hui. La collecte a lieu de 13h30 à 19h30 au centre communautaire de la municipalité, situé au 893 rue Moreau. La prise de rendez-vous est requise pour cette collecte et peut être effectuée par téléphone au 1-800-343-7264 ou sur le site internet emma-québec.qc.ca. Il s'agit de la dernière journée du processus pour pourvoir 4 postes d'administrateurs au sein du conseil d'administration de la SADC Saint-Hyacinthe-Acton. L'élection des nouveaux membres sera confirmée lors de l'Assemblée générale annuelle du 17 juin prochain. Pour postuler, un document d'appel de candidature disponible sur le site web de l'organisme doit être dûment rempli et envoyé à la SADC Saint-Hyacinthe-Acton par courrier à l'adresse suivante 400 rue Bonin, Actonville, J0H1A0 ou par courriel à l'adresse suivante eric.thibaudeau@sadc-saint-hyacinthe-acton.ca. La municipalité de Saint-Valérien de Milton a confirmé la destruction du pont Paris qui était une source de discussion depuis plusieurs mois à l'hôtel de ville. L'idée de rafraîchir le pont avait été lancée, mais c'est finalement le plan de destruction pour laisser place à un pont neuf qui a été emprunté par la municipalité. Le pont Paris a été inauguré le 4 juin 1920, ce qui en faisait un pont centenaire depuis juin 2020. Le pont Paris a été proposé comme immeuble patrimonial à 2 reprises sans être retenu par le ministère de la Culture et des Communications du Québec. La municipalité tiendra une séance extraordinaire lundi pour une modification par résolution à l'article 4 du règlement 230-2026 décrétant une dépense de 5,7 millions de la municipalité combinée à un emprunt de 5,1 millions pour des travaux d'infrastructure sur le 10e rang, le 20e rang et le chemin Roxton. La séance extraordinaire aura lieu dès 18h30 lundi au 1390 principal à Saint-Valérien-de-Milton. Et au sport maintenant, au hockey, le bataillon de Saint-Hyacinthe a subi une défaite particulièrement douloureuse jeudi soir à Laval par la marque de 2-1 à l'occasion du 3e match de la finale de la LNH. Ce revers envoie les hommes de Dominique Lapensée au bord de l'élimination en vue de la rencontre de samedi soir à Saint-Hyacinthe, alors que les pétroliers mènent maintenant la finale du circuit 3-0. Même si Zachary Gravel a ouvert la marque en début de rencontre, c'est un but accordé en désavantage numérique à Félix Martineau en troisième période qui a permis à la formation de la Rive-Nord de Montréal de se sauver avec la victoire. Les pétroliers auront donc maintenant la chance de remporter la Coupe Gilles Rousseau en territoire mascoutin samedi, alors que le match numéro 4 sera présenté à 19h au stade LP Gaucher. Et pour terminer dans le monde des sports motorisés, les organisateurs de la compétition régionale de chariots élévateurs ont annoncé précédemment que 80% des billets pour l'édition 2026 ont été vendus lors d'une publication il y a 2 semaines. Rappelons que l'événement se déroulera dans 30 jours avec 30 compétiteurs qui prendront part aux épreuves présentées à l'aréna de Valcourt. Une bourse totale de 5 000 $ pour les 3 places au podium sont en jeu pour cette compétition, qui proposera également une prestation musicale de Tony La Sauce au cours de la journée. Pour plus d'informations sur l'événement ou pour l'achat de billets, rendez-vous au compétitionchariotelevateurs.ca. 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
8: Bon vendredi! À la météo ce soir, passage nuageux avec un minimum de 10 degrés. Cette nuit, encore des nuages avec un thermomètre minimal de 0 et avertissement de gel. Et samedi, quelques averses avec 2 mm attendus, accompagnées d'un maximum de 10 degrés.
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De retour à Bye Bye Boulot. Je sais pas si vous avez vu passer, mais il y a un restaurant qui va porter le nom de Céline Dion. Ouais, un restaurant baptisé en l'hommage de notre vedette québécoise Céline Dion, qui prise son inspiration dans la cuisine franco-montréalaise. Et en fait, vous allez me dire, OK, mais tu... C'est normal, il y a une Québécoise. Mais en fait, ça va ouvrir du côté de Boston en 2026. Et donc, c'est un établissement qui s'appelle Céline, qui va avoir pignon sur rue dans Fort Point, un quartier qui est en fait une des plus grandes places des artistes de la Nouvelle-Angleterre. Donc, j'ai hâte de voir à quel point ça va attirer les gens. T'sais, c'est sûr que ça va attirer du public parce qu'on parle de Céline. En plus, le retour en musique de Céline qui s'en vient également très bientôt. Alors, bien de voir. On rappelle donc qu'il va y avoir ce magnifique restaurant au nom de Céline pour notre Céline nationale. Don't.

Merci d'avoir été avec moi à Bye Bye Boulot 103.7 Radio Acton. Demain, je serai de retour avec vous dès 9h pour Kim Ton Samedi. Ce sera un peu différent, en fait, Kim Ton Samedi qui sera en direct de la quincaillerie E côté fils du côté de Roxton Falls parce qu'il y a une grande vente demain pour, entre autres, les outils de Walt, également les outils Steel avec des représentants sur place aussi, dîner hot dog, toute la grosse affaire, là. Donc, je vais être sur place de 9h à midi demain. Alors, je vous invite à venir me rejoindre. Je serai là en direct pour Kim Ton Samedi. Kim Ton Samedi jusqu'à 15h, évidemment, par exemple. Après ça, je reviens en studio. Sinon, je vous souhaite une belle soirée. Manquez pas notre épisode qui est sorti du studio 103.7 Les Rencontres cette semaine. C'est avec Alex, la chanteuse Alex Godreau, que vous avez connue un peu partout. On a eu déjà une entrevue aussi avec elle dernièrement. Donc, c'est disponible sur nos plateformes d'écoute. Alors, je vous souhaite une belle soirée, tout le monde. Merci d'avoir été là. Ciao!

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4: Vendredi 1er mai, ici Stéphanie Gagnon, voici les nouvelles. Christine Fréchette prévient qu'elle n'a pas l'intention de ralentir le rythme. La première ministre a réuni son caucus à Rivière-du-Loup afin de préparer une rentrée parlementaire qui s'annonce chargée. Louis Lacroix.
5: Avec seulement 17 jours de travaux à l'horaire, la session parlementaire sera occupée, admet Christine Fréchette.
6: Elle va être courte, mais costaude, bien remplie.
5: Non seulement tous les projets de loi seront rappelés, mais le leader, François Bonnardel, a l'intention d'en présenter deux nouveaux.
7: Le redécoupage électoral, la loi de Claire, qui seront donc déposés à partir de la semaine prochaine. Donc...
5: Le projet de constitution de Simon-Jolin Barrette sera à l'étude, mais la première ministre admet qu'il faudra des appuis.
8: S'il n'y a pas d'adhésion, ça ne marche pas. C'est ce que je comprends.
6: Il faut qu'il y ait de l'adhésion le plus large possible.
5: La session prendra fin le 12 juin, ce qui laisse bien peu de temps pour adopter toutes ces lois. Mais Christine Fréchette y croit.
6: S'il faut rajouter quelques heures les lundis ou les vendredis en termes de session parlementaire, on le fera.
5: Louis Lacroix, Cogeco Nouvelles, Rivière-du-Loup.
4: Le chef du Parti libéral, Charles Milliard, propose aux autres partis de former un front commun pour mousser la candidature de Montréal pour l'obtention de la future Banque de la Défense, de la Sécurité et de la Résilience. Les dirigeants de la banque ont voté cette semaine pour s'installer au Canada, mais 4 villes sont encore en lice, dont Montréal. Devant 700 membres de la Chambre de commerce du Montréal métropolitain, Charles Milliard a martelé que le Québec doit recevoir sa part des contrats en défense. Il a aussi rappelé son engagement de réduire le fardeau administratif pour les entreprises pour permettre à leurs dirigeants de se concentrer sur la croissance. En matière d'immigration, le chef libéral estime que les besoins doivent être définis région par région. Donald Trump affirme ne pas être satisfait de la nouvelle proposition de négociation des Iraniens. Il dit aussi douter de leur capacité de conclure un accord en jugeant que leur leadership est désarticulé. Un média d'État iranien avait annoncé plus tôt qu'une proposition avait été remise hier soir au Pakistan, qui agit à titre de médiateur. Le prix du baril de pétrole a baissé à la suite de l'annonce de cette proposition. Il a toutefois atteint un sommet depuis 2022 ces derniers jours, ce qui fait que des station-service sur l'île de Montréal affiche le litre d'essence d'ordinaire à 2,03 $. Au sport, le Canadien pourrait se qualifier pour la demi-finale de conférence ce soir devant ses partisans. Le match numéro 6 opposant le tricolore au Lightning aura lieu au Centre Bell. Martin McGuire a les détails.
9: Les défenseurs Victor Hedman du Lightning de Tampa Bay et Noah Dobson du Canadien de Montréal ont participé tous les deux à l'entraînement matinal de leurs équipes respectives en vue du match numéro 6 ce soir au Centre Bell entre le Lightning et le Canadien. L'entraîneur Cooper a confirmé que Hedman ne sera pas disponible, même si Martin Saint-Louis ne l'a pas fait pour Noah Dobson, il est peu probable que l'entraîneur précipite son entrée, étant donné que le Canadien a une carte dans sa manche, c'est-à-dire un match d'élimination devant ses partisans. Les gardiens seront Vasilevski et Dobesch, comme ce fut le cas depuis le début de cet affrontement. Et notre émission d'avant-match est prévue dès 18h30. Ici Martin McGuire, Cogeco Nouvelles, à Montréal.
4: En terminant à la boxe, c'est confirmé, le Québécois d'adoption Christian Mbili affrontera dans un méga combat le grand Canelo Alvarez en septembre prochain. Les détails n'ont pas encore été annoncés, mais on parlerait d'un combat de championnat du monde WBC des super moyens. Mbili attend depuis longtemps celui que plusieurs considèrent comme le doyen de la division. Le combat pourrait avoir lieu à Riyad en Arabie Saoudite. 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

Ici Guillaume, le Mieux Noël, et voici les nouvelles locales du 1er mai 2026. Bon vendredi! La Chambre de commerce de la région d'Acton tient son 10e gala distinction demain soir. Les catégories de prix cette année sont Nouvelle entreprise, Expérience client, Relève et transfert d'entreprise, Entreprise éco-responsable, Projet collectif dans la communauté, Investissement, Employeur de choix, Production agroalimentaire de niche et Partenaire de l'économie locale. Le repas 4 services du gala distinction sera assuré par le traiteur La Galoche. L'équipe de Radio Acton sera d'ailleurs sur place pour discuter avec les lauréats. Le gala distinction a lieu au centre sportif d'Actonville et les billets sont disponibles sur le site chambredecommerce.info. Le ministère des Transports et de la Mobilité durable a annoncé des travaux importants de pavage sur la route 211 à Saint-Liboire. Le chantier sera en place du 18 mai au 14 juillet entre la hauteur de Saint-Patrice et de l'autoroute 20. La circulation se fera en alternance durant les travaux. Le ministère demande aux automobilistes de faire preuve de patience et de prudence à proximité du chantier afin de protéger les travailleurs sur place. Pour plus d'informations sur les travaux de la route 211, rendez-vous sur le site québec511.info. La ville d'Actonville a effectué un rappel dans un communiqué jeudi sur les règlements entourant la gestion des chiens lors de promenades dans les lieux publics en ville. Plusieurs plaintes ont été reçues à l'hôtel de ville dans les dernières semaines à l'effet que des propriétaires de chiens promènent leurs animaux sans être tenus en laisse, comme le règlement G-100.1, article 288, le prévoit. La ville demande aux citoyens propriétaires de chiens de faire preuve de courtoisie et de civisme pour permettre à tous les résidents de profiter des lieux publics et des espaces verts sur le territoire. La direction d'Actonville rappelle également qu'il est possible de signaler toute infraction auprès de la Société protectrice des animaux de Drummondville, mandatée par Actonville pour l'application du règlement, par téléphone au 819-472-5700. La municipalité de Wickham, en collaboration avec Emma Québec, organise une collecte de sang aujourd'hui. La collecte a lieu de 13h30 à 19h30 au centre communautaire de la municipalité, situé au 893 rue Moreau. La prise de rendez-vous est requise pour cette collecte et peut être effectuée par téléphone au 1-800-343-7264 ou sur le site internet emma-québec.qc.ca. Il s'agit de la dernière journée du processus pour pourvoir 4 postes d'administrateurs au sein du conseil d'administration de la SADC Saint-Hyacinthe-Acton. L'élection des nouveaux membres sera confirmée lors de l'Assemblée générale annuelle du 17 juin prochain. Pour postuler, un document d'appel de candidature disponible sur le site web de l'organisme doit être dûment rempli et envoyé à la SADC Saint-Hyacinthe-Acton par courrier à l'adresse suivante 400 rue Bonin, Actonville, J0H1A0 ou par courriel à l'adresse suivante eric.thibodeau@sadc-saint-hyacinthe-acton.ca. La municipalité de Saint-Valérien de Milton a confirmé la destruction du pont Paris qui était une source de discussion depuis plusieurs mois à l'hôtel de ville. L'idée de rafraîchir le pont avait été lancée, mais c'est finalement le plan de destruction pour laisser place à un pont neuf qui a été emprunté par la municipalité. Le pont Paris a été inauguré le 4 juin 1920, ce qui en faisait un pont centenaire depuis juin 2020. Le pont Paris a été proposé comme immeuble patrimonial à 2 reprises sans être retenu par le ministère de la Culture et des Communications du Québec. La municipalité tiendra une séance extraordinaire lundi pour une modification par résolution à l'article 4 du règlement 230-2026 décrétant une dépense de 5,7 millions de la municipalité combinée à un emprunt de 5,1 millions pour des travaux d'infrastructure sur le 10e rang, le 20e rang et le chemin Roxton. La séance extraordinaire aura lieu dès 18h30 lundi au 1390 principal à Saint-Valérien de Milton.

Et au sport maintenant, au hockey, le bataillon de Saint-Hyacinthe a subi une défaite particulièrement douloureuse jeudi soir à Laval par la marque de 2-1 à l'occasion du troisième match de la finale de la LNH. Ce revers envoie les hommes de Dominique Lapensée au bord de l'élimination en vue de la rencontre de samedi soir à Saint-Hyacinthe, alors que les pétroliers mènent maintenant la finale du circuit 3-0. Même si Zachary Gravel a ouvert la marque en début de rencontre, c'est un but accordé en désavantage numérique à Félix Martineau en troisième période qui a permis à la formation de la Rive-Nord de Montréal de se sauver avec la victoire. Les pétroliers auront donc maintenant la chance de remporter la Coupe Gilles Rousseau en territoire mascoutin samedi, alors que le match numéro 4 sera présenté à 19h au stade LP Gaucher. Et pour terminer dans le monde des sports motorisés, les organisateurs de la compétition régionale de chariots élévateurs ont annoncé précédemment que 80% des billets pour l'édition 2026 ont été vendus lors d'une publication il y a 2 semaines. Rappelons que l'événement se déroulera dans 30 jours avec 30 compétiteurs qui prendront part aux épreuves présentées à l'aréna de Valcourt. Une bourse totale de 5 000 $ pour les 3 places au podium sont en jeu pour cette compétition qui proposera également une prestation musicale de Tony La Sauce au cours de la journée. Pour plus d'informations sur l'événement ou pour l'achat de billets, rendez-vous aux compétitions chariots élévateurs au pluriel.ca. 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
6: Bon vendredi. À la météo ce soir, passage nuageux avec un minimum de 10 degrés. Cette nuit, encore des nuages avec un thermomètre minimal de 0 et avertissement de gel. Et samedi, quelques averses avec 2 mm attendues, accompagnées d'un maximum de 10 degrés.
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1: On vous souhaite un bon vendredi, une belle fin de journée. Salut Guillaume.
2: Salut Kim.
1: Écoute Guillaume, les Canadiens ont la chance d'éliminer ce soir le Lightning de Tampa Bay. Et j'ai vraiment hâte de voir ça va terminer comment.
2: Écoute, j'espère tellement parce que, bon, au-delà d'un journaliste et d'un observateur, je suis aussi un partisan. Et j'avoue que j'aimerais ça voir Kucherov aller en vacances.
1: Oui.
2: Pas mon préféré. Comme on discutait hier, les Canadiens mènent 3-2. Ils ont la chance de finir ça au Centre Bell ce soir.
1: Mm-hmm.
2: Il va y avoir du bruit. Il va y avoir de l'ambiance. Pas juste dans le Centre Bell. Je sais pas si tu as vu les images en début de série. C'est fou.
1: À l'extérieur.
2: Il y a le fan jam où il y a un certain nombre de billets réservés, mais les gens se massent à l'extérieur de la clôture du fan jam. Donc, ça fait des milliers de spectateurs supplémentaires et vraiment l'ambiance est au rendez-vous. Je m'attends à voir Brendan Gallagher encore une fois en uniforme à la place de Kapanen. Noah Dobson pourrait être une décision de dernière minute à la ligne bleue. Prendrait probablement la place de Shakai ou Struble. Si c'est le cas, on va avoir quelques changements quand même au niveau des paires défensives, mais le reste devrait rester tel quel. Et Kim, évidemment, ça ne te surprendra pas si je te dis que les policiers du SPVM vont être prêts à intervenir en cas de débordement. Parce qu'habituellement, quand le Canadien gagne une série...
1: Oh mon Dieu, le monde s'accage. C'est n'importe quoi.
2: On se souvient, je pense en 2006 ou 2007, quand les Canadiens avaient éliminé les Bruins, ça avait brassé au centre-ville. Et c'est quand même pas mal tout le temps comme ça quand le Canadien gagne des séries. Écoute, quand ils avaient éliminé les Jets de Winnipeg en 2021... Lorsque le but était marqué en prolongation, j'ai immédiatement... Moi, j'étais à la cage au sport, à l'extérieur du Centre Bell. J'ai immédiatement quitté parce que je savais que les choses allaient dégénérer. Et comme de fait, j'étais de retour sur la rive sud de Montréal après avoir pris le métro. Et c'était déjà le gros bordel dans le centre-ville.
1: Ça me surprend pas parce que lors de 2006, là, que t'as dit, avec les Bruins, mes parents avaient des commerces. Puis c'était en plein Montréal, en fait. C'était sur le plateau Montréal.
2: Ah, wow!
1: Fait que eux, à chaque année, là, quand venait le temps des séries, si jamais ça se rendait justement comme là avec les Bruins, là, mon père, fallait qu'il se rende direct. Là. On habitait à Repentigny, tu sais, puis lui était comme, j'ai pas le choix, je m'en vais à Montréal. Il attendait la fin du match, puis il était comme,
2: protéger mon commerce.
1: Ouais, c'est ça, exactement.
2: Pas le choix, c'est bon.
1: On parle aussi du bataillon, là, Guillaume, parce qu'il jouait hier, puis disons que ça s'est pas terminé avec le résultat désiré.
2: Non, effectivement. Défaite de 2-1 contre les Pétroliers de Laval. Les hommes de Dominique Lapensée sont dans une position pratiquement impossible. Kim, 0-3 en retard dans la série finale. C'est Gravel qui a marqué en début de match, mais les pétroliers ont travaillé en amont pour revenir dans la rencontre. Puis ils ont marqué le but gagnant en désavantage numérique en troisième période. Félix Martineau, encore une fois, qui a été un des meilleurs joueurs dans cette série-là jusqu'ici. Les pétroliers auront la chance de remporter la Coupe Gilles Rousseau sur un blanchissage samedi, alors que le match est au stade LP Gaucher. Le bataillon a quand même une grosse commande parce qu'ils doivent gagner 4 matchs de suite contre les pétroliers.
1: Ouais.
2: Meilleure formation en saison régulière dans la Ligue et surtout une équipe très expérimentée en série. La commande est énorme. Le match de demain est à 19h sur LNH.tv. J'aurai la chance d'accompagner les téléspectateurs.
1: En terminant, grosse annonce. On en parlait ce midi rapidement là, à la table dans le monde là, du hockey senior.
2: Oui, effectivement. Grosse nouvelle. Ça faisait déjà quelques saisons que l'équipe senior du Tradville d'Actonville avait quitté la Ligue de hockey senior élite. Mais aujourd'hui, la Ligue a annoncé le retour de la concession en sol valois avec l'arrivée du JC Elite d'Actonville. C'est Alexandre Joubert qui agira à titre de propriétaire et président de l'équipe. Et Éric Archambault, qui lui était le propriétaire du Trackville, participe également au projet. La nouvelle équipe va porter les couleurs des Lions d'Actonville, donc un espèce de blanc, noir et orange, un peu à la manière des Flyers de Philadelphie. L'équipe a aussi acquis la liste de protection de la défunte formation de Cowansville, qui s'en va dans le Senior 3A en compagnie de Bedford. Le JC Elite intégrera la Ligue dès la saison prochaine. Donc, le retour du hockey senior à Actonville. Nouvelle qui nous rend de bonne humeur cet après-midi.
1: Ouais.
2: Et évidemment qu'on aura la chance pour vous de couvrir les activités de l'équipe à partir de maintenant. Donc, on vous tiendra au courant là, de tout ce qui se passe autour de cette équipe-là d'Actonville parce que ça va être le nouveau joueur noyau du hockey senior en sol valois. Mm-hmm. Et on sait que les partisans étaient très, très attachés au Trackvale, une équipe qui avait eu beaucoup, beaucoup de succès dans la LHSE et seront de maintenant de retour dès la prochaine saison. Ça risque de faire de la belle compétition ici à Actonville.
1: Fait que ça veut dire que c'est un autre nom que j'ai à retenir puis avoir de la misère,
2: ouais,
1: à dire.
2: Le JC Elite et la LHSE, la Ligue de hockey, ouais, senior Elite, mm-hmm, ouais, anciennement la Ligue de hockey senior A du Richelieu, qui a changé de dénomination il y a quelques années.
1: Écoute, merci Guillaume, je te souhaite un beau week-end, profites-en.
2: Mais pareillement, Kim, on va fêter la victoire du Canadien ce,
1: oui,
2: soir et l'élimination du Lightning.
1: Absolument, je suis prête, je suis prête. Merci Guillaume.
2: Merci à toi.
1: Dans quelques secondes, on y va avec un souvenir des années 90. Elton John, I'm Still Standing au 103.7 Radio Acton.
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2: 15h52, imaginez vous gagner un énorme prix, OK? Que ce soit une médaille, la Coupe Stanley, le prix que vous voulez, OK? Et que vous le perdez. Qu'il soit égaré même. C'est ce qui est arrivé, donc, du côté de la Russie. En fait, la compagnie aérienne allemande Lufthansa a annoncé vendredi qu'elle recherchait une statuette des Oscars égarée appartenant au réalisateur russe Pavel Talankin. Ils ne savent pas, en fait, où est la fameuse statuette. Ils ont refusé qu'il entre dans l'avion avec la statuette. Il a été contraint de l'enregistrer en soute dans une boîte en carton. Puis à son arrivée en Allemagne, ben la statuette avait complètement disparu. Donc là, on sait pas où est la statuette. Puis il trouve ça ridicule parce que c'est pas la première fois qu'il gagne un Oscar. Les autres fois, il avait pu rentrer dans l'avion avec son Oscar. Donc bref, pauvre lui, hein, on lui donne un Oscar. Puis la compagnie qui perd ça, ridicule. Yeah, yeah. Yeah.

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0: ici Guillaume Lemieux-Noël et voici les nouvelles locales du 1er mai 2026, bon vendredi. La Chambre de commerce de la région d'Acton tient son 10e gala distinction demain soir. Les catégories de prix cette année sont Nouvelle entreprise, Expérience client, Relève et transfert d'entreprise, Entreprise éco-responsable, Projet collectif dans la communauté, Investissement, Employeur de choix, Production agroalimentaire de niche et Partenaire de l'économie locale. Le repas 4 services du gala distinction sera assuré par le traiteur La Galoche. L'équipe de Radio Acton sera d'ailleurs sur place pour discuter avec les lauréats. Le gala distinction a lieu au Centre sportif d'Actonville et les billets sont disponibles sur le site chambredecommerce.info. Le ministère des Transports et de la Mobilité durable a annoncé des travaux importants de pavage sur la route 211 à Saint-Liboire. Le chantier sera en place du 18 mai au 14 juillet entre la hauteur de Saint-Patrice et de l'autoroute 20. La circulation se fera en alternance durant les travaux. Le ministère demande aux automobilistes de faire preuve de patience et de prudence à proximité du chantier afin de protéger les travailleurs sur place. Pour plus d'informations sur les travaux de la route 211, rendez-vous sur le site québec511.info. La ville d'Actonville a effectué un rappel dans un communiqué jeudi sur les règlements entourant la gestion des chiens lors de promenades dans les lieux publics en ville. Plusieurs plaintes ont été reçues à l'hôtel de ville dans les dernières semaines à l'effet que des propriétaires de chiens promènent leurs animaux sans être tenus en laisse, comme le règlement G-100.1, article 288, le prévoit. La ville demande aux citoyens propriétaires de chiens de faire preuve de courtoisie et de civisme pour permettre à tous les résidents de profiter des lieux publics et des espaces verts sur le territoire. La direction d'Actonville rappelle également qu'il est possible de signaler toute infraction auprès de la Société protectrice des animaux de Drummondville, mandatée par Actonville pour l'application du règlement, par téléphone au 819-472-5700. Et au sport maintenant, au hockey, le bataillon de Saint-Hyacinthe a subi une défaite particulièrement douloureuse jeudi soir à Laval par la marque de 2-1 à l'occasion du troisième match de la finale de la LNH. Ce revers envoie les hommes de Dominique Lapensé au bord de l'élimination en vue de la rencontre de samedi soir à Saint-Hyacinthe, alors que les pétroliers mènent maintenant la finale du circuit 3-0. Même si Zachary Gravel a ouvert la marque en début de rencontre, c'est un but accordé en désavantage numérique à Félix Martineau en troisième période qui a permis à la formation de la Rive-Nord de Montréal de se sauver avec la victoire. Les pétroliers auront donc maintenant la chance de remporter la Coupe Gilles Rousseau en territoire mascoutin samedi, alors que le match numéro 4 sera présenté à 19h au stade LP Gaucher. 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
7: Tous les jeudis du 9 avril au 7 mai, la Fédération de la famille Richelieu-Yamaska vous invite à participer à des séances de yoga sur chaise offertes en direct avec France Couture de Yoga Fusion. Les sessions sont offertes en matinée de 10h à 11h et en soirée de 19h30 à 20h30. L'inscription est obligatoire sur le site web de la Fédération de la famille Richelieu-Yamaska. 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
0: Bon vendredi! À la météo ce soir, passage nuageux avec un minimum de 10 degrés. Cette nuit, encore des nuages avec un thermomètre minimal de 0 et avertissement de gel. Et samedi, quelques averses avec 2 mm attendues, accompagnées d'un maximum de 10 degrés.
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